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2: 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Et je ne sais pas si tu te souviens, mais nous avons eu une conversation dans ce studio.
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2: 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Nous avons parlé de cinéma et du coup, l'idée nous est venue de faire une émission où l'on pourrait faire découvrir ou redécouvrir des films qui ont compté dans l'histoire du cinéma ou plus simplement. Des films que nous avons aimés.
1: 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Hein.
2: 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Patrick Brion et son cinéma de minuit. 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
5: Salut Marco.

0: c'est le 68e Beatles Song Story avec Jackie Emery. Salut Jackie, tu vas bien ?
1: Oui, ça va très bien.
0: Bon, super. Alors aujourd'hui, on va revenir en 1965 avec un album qui s'appelle Help, dans lequel on a déjà puisé abondamment, n'est-ce pas ?
1: Oui.

0: Ça, c'est une intro que tout le monde a déjà entendu.
1: Oh oui, quand même, c'est un morceau qui est relativement connu.
0: C'est un morceau tubesque.
1: Il a fait l'objet d'un single, oui, qui a été bien vendu. C'est pas une chanson marquante pour les Beatles. Quand tu lis la littérature, notamment le bouquin qu'a écrit McCartney sur toutes ses chansons, c'est pas ça. Il y a des chansons qui laissent plus
0: c'est
1: de traces
0: que d'autres. C'est pas ça qui arrive
1: en premier. Moi, je trouve que quand je l'écoute, je pense que c'est une chanson qui aurait été bien pour les Stones. Je sais pas, j'aurais bien vu les Stones chanter ça, moi.
0: Ah bah, ceci dit, les Stones ont déjà chanté du Beatles, même au début.
1: Bien sûr.
0: Surtout au début, même.
1: Je me souviens qu'il y a quand même un concert qui démarre où Mick Jagger arrive sur scène et dit on va commencer le concert avec la chanson du plus grand groupe du monde et il attaque comme Together.
0: Ah oui,
1: quand donc même. Là, la messe est dite. Strange for you now, we're going to do a cover song of some sort of unknown beat group that you might remember. We're going to try a cover of one of their tunes. Hello. Are you ready? Have a go at this.

0: Là, la chanson s'appelle The Night Before. Ouais. Et c'est une œuvre de Paul McCartney et John Lennon, mais surtout McCartney peut-être. Hein.
1: C'est une chanson de Paul. Ouais. Ouais, c'est une chanson de Paul. Ouais. Alors après, à l'époque, ils travaillaient beaucoup ensemble quand même. Mais oui. C'est une chanson au départ, c'est une chanson de Paul McCartney. Voilà. Donc elle est évidemment sur l'album Help de 1965. Mmh. Tout comme pour Hard Day's Night, les chansons de Help n'ont que de peu de rapport en fait avec le scénario du film. Hein. Et les chansons sont enregistrées et une fois qu'elles sont faites, elles sont intégrées au film un peu à la débrouille comme ça. Donc quelquefois, c'est vraiment faut se remettre dans le contexte de la Beatlesmania. Il suffisait que les Beatles chantent des chansons
0: quel que soit le support, quelles que soient les paroles,
1: pour que ça fonctionne. Enfin, il y avait vraiment une grande interaction entre les chansons et le scénario du film.
0: On ferait plus ça maintenant. Enfin, je sais pas.
1: Non, je pense que maintenant on attacherait une importance à ce que les chansons aient quand même quelques rapports. Bon, après, quand tu regardes par exemple toutes les niaiseries que fait Elvis Presley, par exemple.
0: Ouais.
1: C'était pareil, hein, c'était juste, on voyait Elvis chanter. Après, là, c'était peut-être encore pire parce que je pense que le scénario, on s'en foutait. Que là, quand même, il y a une mise en scène de Lester qui est quand même.
0: Bon, l'avantage, c'est qu'on se rappelle surtout d'Elvis chanteur et on s'empresse d'oublier l'Elvis acteur. Hein,
1: ouais, quand même.
0: Je suis pas sûr qu'il ait fait aucun chef-d'œuvre, ce garçon.
1: Bah, c'est-à-dire qu'il y a un premier film qui fait. Alors, moi, je me souviens d'un premier film où son nom, c'est Danny Fisher.

0: que c'est ça d'ailleurs qui a fait que
1: Danny Fisher s'appelle Danny Fisher.
0: Salut
1: Danny si tu nous écoutes.
0: Il interprète un chanteur. Et là c'est peut-être un peu mieux construit, un chanteur un peu rebelle avec des problèmes. Ça fait longtemps que j'ai vu ce film, je me souviens plus trop.
2: Et les Beatles, acteurs, alors qu'est-ce qu'on peut en dire des Beatles acteurs? Est-ce que tu penses qu'ils tenaient bien le rôle? Est-ce que...
0: Alors je pense qu'il y avait des acteurs qui étaient vraiment doués pour jouer, oui, Ringo Starr était assez drôle. Après, c'est des films qui étaient montés sur le fait de leur succès et de la Beatlesmania. Mais il semblerait quand même que George Harrison, par exemple, avec une sorte d'humour un peu à froid comme ça, a rajouté des trucs dans certaines scènes qui lui appartenaient vraiment et qui se sont révélés assez drôles. Je sais pas, je me rappelle plus, mais il y a une anecdote sur son père, quoi. Enfin, je te la retrouverai, je te la dirai, mais il dit quelque chose sur son père qui est très drôle.
2: Je te fais une petite parenthèse sur les Beatles au cinéma, puisque Jackie et moi, on va pas le cacher aux auditeurs, bien sûr, on fait maintenant une émission sur le cinéma d'antan. Est-ce que ça vaudrait pas le coup de proposer à des cinémas de la région de reprogrammer des films comme Help, par exemple?
0: Ah bien, oui, je pense. Et puis,
2: ça marcherait, ça.
0: Ça serait quand même sympa de sortir, par exemple, un film comme Hard Eyes ou Help.
2: Oui, ça aurait pu être l'occasion. À la fin du mois dernier, il y a l'album de Paul McCartney qui est sorti.
0: Oui, ça aurait pu être un lien, ouais. Ouais. Après, je vais te dire, des occasions sur les Beatles, il y en a tout le temps, il y a toujours quelque chose à fêter.
2: Il y a toujours des anniversaires.

0: Donc voilà.
1: Alors la chanson, The Night Before.
0: Alors The Night Before, ça, alors c'est marrant parce que ça nous parle d'un amour perdu, tu vois. C'est pas transcendant comme texte, mais bon voilà. Alors, il faut savoir qu'il a été interprété au cours d'une séquence en extérieur pour le film Help, dans la plaine de Salisbury, là, tu sais où se trouve le célèbre site mégalithique là, de Stonehenge.
1: Stonehenge.
0: Voilà. Et donc, on a une chanson qui nous parle d'un amour perdu au milieu de militaires et de soldats entourés de tanks, bon voilà. Pour que je te dise qu'il n'y avait pas de lien.
1: Très sentimental, comme ambiance.
0: Après, des fois, on peut dire qu'un amour perdu, ça peut être une vraie guerre. C'est possible. Je sais pas. Peut-être une métaphore qui m'a échappé.
1: Faudrait demander à Donald.
0: Ah non, non.
1: Non, pitié.
0: Non, pitié, non. Hein. Mais bon, on doit même pas prononcer.
1: Tu sais même pas de quel Donald je parle, hein, c'est pas grave.
0: Voilà. Et la chanson est enregistrée le 17 février 1965 dans le studio de Abbey Road, hein, en deux prises seulement, donc vite fait sur le gaz. Alors évidemment, George Martin qui nous fait la production, comme d'habitude, et l'ingénieur du son, Norman Smith.
1: Voilà. Et puis apparemment, au niveau de la guitare, il y a juste Paul. John ne fait pas de guitare sur ce
0: titre. Non, John ne fait pas de guitare.
1: John ne fait pas de guitare, il fait juste du piano.
0: Voilà, c'est ça. Ouais. Alors bien que George Martin ne cite que George dans son livre, All You Need Is Here, il semble que Paul double George à l'octave dans le solo de guitare.
1: D'accord.
0: Voilà, c'est ça qui... George Martin n'en parle pas, mais il semblerait que ça soit comme ça que ça se soit passé. Concernant The Night Before, elle apparaît pas comme une chanson effectivement majeure dans le groupe, mais lors d'une conférence de presse qui a lieu le 24 août 1965, à la question du journaliste, ne trouvez-vous pas que votre son est légèrement différent que dans les précédents albums? Donc, faut savoir, on est en 65, c'est l'album Help, d'accord? Paul répond, on essaie de changer à chaque enregistrement, on essaie d'être différent à chaque disque, et cela depuis le premier album que nous avons fait. Et c'était effectivement le cas avec The Night Before. Cette chanson est un peu un mélange de rock anglais et de rhythm and blues américain, et elle porte en elle les germes, si tu veux, d'une future orientation musicale. Mm-hmm. Par exemple, c'est la première fois qu'apparaît un piano électrique.
1: Ouais.
0: Il l'utilisait pas avant. Voilà. Donc, cette chanson qui semble, comme souvent, quand on regarde chaque chanson des Beatles, il y a toujours quelque chose à en dire, quelque chose à trouver de particulier. Comme je te l'avais dit souvent, quand on parle des Beatles, s'il y a un début de phrase qu'on utilise beaucoup, c'est la première fois que. Voilà. Et là, bon, bah voilà, c'était la première fois qu'il y avait l'utilisation d'un piano électrique. Et donc, en fait, même la moindre petite chanson qui semble dans l'œuvre, un peu noyée dans l'œuvre des Beatles, finalement, quand on la décortique, on trouve toujours quelque chose d'innovant, d'original, ou même simplement qui a une histoire à raconter assez singulière.
1: Alors, justement, dans les paroles, il y a quand même quelque chose qu'on peut aussi reporter peut-être dans le présent, je sais pas. La nuit dernière est une nuit grâce à laquelle je me souviendrai de toi. Quand je pense à ce qu'on a fait, ça me donne envie de pleurer. Ça, c'était dans les années 60. Si c'était en 2025, ça serait peut-être le cas, mais ça ne voudra pas forcément dire qu'il se serait passé la même chose.
0: Bah, je veux dire que de toute façon, ce qui est étonnant, en particulier chez Paul, n'oublions pas que c'est une chanson de Paul, il a un côté nostalgique et toujours tourné vers les choses qui se sont passées. C'est étonnant, puisqu'on en a parlé à propos de l'album sorti en mai. Voilà, c'est exactement ça. Il a un regard sur le passé, il n'a pas peur de la nostalgie, il n'a pas peur de la mélancolie, c'est fait. Et ce que dit McCartney, c'est qu'on ne peut pas de toute façon faire l'impasse sur ce que nous avons vécu et ce qui reste dans notre mémoire et qui, pour autant qu'il n'y ait pas eu de grand malheur dans ta vie, fait que c'est toujours rassurant de rentrer dans les chaussons de la mémoire, tu vois,
1: ouais.
0: Pour se dire, ouais, c'était bien, c'était a good time, quoi.

0: Justement, là, ça m'amène une question. Jackie, tu parles de nostalgie. Comme disait Simone Signoret, la nostalgie n'est plus ce qu'elle était. Mais surtout, quand on parle de ces années 60, pour les gens qui sont un petit peu plus âgés que nous encore, c'est-à-dire ceux qui avaient une vingtaine d'années, qui sont nés dans les années 40, pour eux, parfois, on revient, replonge avec délectation quand on écoute ces morceaux-là, quand on écoute toute cette musique-là, et puis qu'on essaie de comparer avec la musique qui se fait actuellement, on dit, ah, c'était quand même mieux avant. En fait, ce qui était mieux avant, c'est qu'on était jeunes. C'est surtout ça, l'histoire.
1: Ouais, alors sur la musique, je suis plus mesuré parce que, bon, la musique, c'était mieux avant. Ça, déjà, moi, je suis pas quelqu'un qui pense que c'était mieux avant, mais je pense que notre mémoire a gardé ce qu'il y avait de mieux. Ouais. Un exemple là-dessus, c'est dans La gloire de mon père, tourné par Yves Robert. Télérama avait dû titrer quelque chose, une critique assez piquante.
0: Ça veut dire que c'était un bon film, ça.
1: Ouais, probablement, ouais. Et en disant, c'est mal fait. La preuve, regardez, par exemple, quand il est jeune, ils sont à table, souvent toute la famille, le petit Paul et tout ça, etc. Il y a jamais de miettes sur la table.
0: Ouais.
1: Et Yves Robert avait répondu à ça en disant, je comprends pas cette remarque, parce que dans la mémoire d'un enfant, il n'y a jamais de miettes. Tu vois? Et c'est ça le truc, en fait. C'est que je pense qu'on regarde les choses, on se souvient du soleil et moins de la pluie, tu vois. Bien sûr que l'enfance de notre enfance, celle de McCartney, celle de tout le monde, n'a pas eu que des moments de soleil, même si je parle pas des gens qui ont été dans des circonstances extrêmement compliquées. Mais pour eux, vu que tu as une vie à peu près normale, il y avait des choses bien, des choses moins bien, mais tu te souviens des belles choses.
0: Bah,
1: et puis
0: ces
1: belles choses, c'est bien de se les rappeler parce que ça fait du bien aussi.
0: Voilà, voilà. Tu parles de l'histoire des miettes et c'est vrai que on a toujours tendance, quand on est nostalgique, c'est peut-être le cas de certains d'entre vous, les amis auditeurs, à enjoliver un peu le passé. Ça me rappelle, tu parles de Marcel Pagnol, le serpent de Pétugue, qui mesurait peut-être 2,50 m au départ, puis qui a fini à 13 mètres.
1: Exactement. Et je voulais citer, quand tu parles de la musique, par exemple, McCartney fait cet album très nostalgique, qui nous parle de son passé, mais il le fait avec Andrew Watt, qui est quand même un type qui a 35 ans, qui travaille avec Lady Gaga. Tu vois, là, c'est pas non
0: plus... Ah oui, non, Paul,
1: c'est pas un vieil album.
0: Voilà, c'est une exception. C'est un garçon qui vit, qui a toujours vécu avec son temps.
1: Ah oui.
0: Et tu l'as dit, il a puisé beaucoup dans la musique des années 30-40, quand il était dans les années 60, pour construire son son et le son des Beatles, bien sûr. Ensuite, il y a eu les Wings, qui était une carrière qui a duré bien plus longtemps que celle des Beatles. Sa carrière solo, qui dure depuis plus de 40 ans. Et il a toujours baigné dans son temps, et il a toujours bénéficié d'une espèce d'aura, y compris auprès de la jeunesse actuelle.
1: Et c'est quelque chose, je pense, aussi qui est assez british, parce que Scott, je pense à la musique que fait Paul McCartney. Depuis l'après-Beatles, il nous a quand même offert 18 albums solo.
0: Ouais.
1: C'est pas rien, c'est quand même dans une carrière. Et à chaque fois, ces albums solo sont vraiment très très bons. On peut en préférer certains aux autres, mais j'ai jamais vu de critique dire « Non, ça y est, c'est vautré, là, c'est raté, voilà. » Non, et j'ai toujours pensé que dans sa musique, dans son album, dans ses constructions, dans ses paroles et tout ça, il y avait un côté chapeau melon et bottes de cuir. Alors, je parle pas du feuilleton en tant que tel, mais des personnages avec Diana Rigg et puis...
0: Tara King.
1: Ouais, Tara King, la deuxième, mais je pense à Patrick McNee.
0: Mm-hmm.

0: Enfin, les deux personnages, les deux héros de cette série des années 60. T'as un type qui est ultra conservateur, chapeau melon, costard, il a la Rolls, la Bentley de 1920, je sais pas quoi. Et il travaille, enfin, c'est les aventures qui lui arrivent, c'est avec Diana Rigg, qui a une voiture sport, qui est habillée courage, voilà, qui est hyper moderne. Et en fait, le ressort fonctionne très bien, la magie fonctionne très bien entre ces deux personnages. Et je trouve que dans la musique des Beatles, dans la musique plutôt même anglo-saxonne, il y a un peu de ça. Ils ont pas peur d'aller puiser dans les vieilles choses, dans les.
1: De toute façon, voilà, culture, c'est vrai.
0: Et de ce qui est ultra moderne. Parce qu'à l'époque, un personnage comme Diana Rigg était ultra moderne.
1: Les Anglais n'ont jamais eu peur du mauvais goût et ils n'ont jamais eu peur de mélanger les goûts et les couleurs. Et c'est vrai que parfois, ça tombe un peu à plat. C'est jamais le cas dans les Beatles, mais il y a.
0: Ah, des fois, c'est pas les couleurs à l'égout, c'est les couleurs à l'égout.
1: The Night Before, 1965, The Beatles.

0: C'était The Night Before, et puis tu nous as proposé une petite cover. Il y avait le choix, là, encore.
1: Pas trop.
0: Pas trop là.
2: Pas trop. Et du coup, en fouinant, je me suis rappelé d'un seul coup que George Martin avait fait, parallèlement à la sortie de ses albums, avec l'orchestre de George Martin, il avait un orchestre, faisait des versions instrumentales, des chansons des Beatles. Alors, je suis allé écouter The Night Before, j'ai trouvé ça sympa. Je trouvais qu'on avait l'impression que c'était le générique d'un film ou d'un western ou quelque chose comme ça.
0: D'accord.
2: Et ça faisait sympa. Donc voilà. Et puis, c'est bien de rendre hommage à George Martin qui, est réellement, indubitablement, clairement le cinquième Beatles.
0: Eh bien, on écoute ça.

0: The Night Before, version George Martin en orchestral. Et puis, ben voilà, on est le 6 juin, on va laisser filer l'été tranquillement et on va se retrouver à la rentrée, des crayons taillés, de la trousse bien complétée, les cahiers tout neufs avec un nouvel extrait, un nouveau titre, If I Needed Someone.
1: Ouais, If I Needed Someone.

0: Autrement dit, si j'avais eu besoin de toi, si j'avais besoin de quelqu'un, tu le saurais, quoi.
1: Ouais, ouais. Bon, moi, je sais pas. Si t'as besoin de moi, je serai là en septembre.
0: Ah oui, eh ben, écoute, avec joie. Allez, salut Jackie, à bientôt.
1: Ciao Marco.

0: suis-je? Au village. Qu'est-ce que vous voulez? Des renseignements. Nous voulons des renseignements. Vous n'en aurez pas.
1: De gré ou de force, vous parlerez.
0: Qui êtes-vous?
1: Je suis le nouveau numéro 2.
0: Qui est le numéro 1?
1: Vous êtes le numéro 6. 6. 6.
2: Je ne suis pas un numéro, je suis un homme libre.

0: du boulot.
1: Que j'attends de ce séminaire, me confronter à tout ce qui est nouveauté technique, hein, pour m'affûter encore si possibilité il y a. Et qui plus outre, prendre un essor en termes de mieux.
0: Eh ben écoute, 6, 6, 6.
1: Aller de l'avant, quoi.

0: L'image des punks reste plus ou moins ancrée dans l'esprit de celui que l'on appelle l'homme de la rue.
1: C'est des rigolos. Et... bon, là, vous vous rendez compte, d'ailleurs, regardez, moi je suis un punk aussi.
2: C'est des jeunes qui sont habillés un petit peu spécialement, avec des blousons en cuir, des pantalons en cuir, qui revendiquent je sais pas trop quoi.
3: Puis les cheveux en l'air, quoi, les ébouriffés, toutes les couleurs.

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The Divine Comedy, tête d'affiche du jeudi de la route du rock été. Nous écoutâmes The Summer House, un classique extrait de mon album préféré de lui, Promenade, son troisième de 1994. Le samedi, il y aura la grosse tête d'affiche de ces trois jours malouins. Fontaine d'ici, évidemment.

Baxter Dury avec son tube Albaroni sur son dernier album Albaroni, sorti l'an dernier. Il sera la tête d'affiche du vendredi avec notamment Mogwai. Juste avant Fontaines D.C. avec Black Boys on Moped, une reprise de Sinéad O'Connor, dispo sur la compilation caritative Help To. Ce sera donc le samedi et c'est déjà sold out. D'habitude, je construis ma playlist radiophonique Wood du Rock dans en suivant une sorte d'ordre chronologique, mais cette année, non. Ainsi, on repart le jeudi 13, qui comptera donc Divine Comedy au programme, mais aussi Peaches, Smertz, Kate Le Bon, Horse Girl et Diz, dont je reparlerai un peu plus tard, et Darkside, duo formé de Nicolas Jarre et Dave Harrington, un duo équilibré. Même si, en dernier recours, c'est l'avis de Nicolas Jarre qui fait loi. En tout cas, leur dernier album Nothing est particulièrement Jean-Marie Bigaré. Je me demande parfois si ça jouera en ouverture du festival pour nous chauffer doucement ou en toute fin de soirée pour faire se trémousser les gens. Comme j'aime bien leur côté ouverture de soirée, j'ai choisi un titre raccord, Darkside. 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

La néo-zélandaise Aldous Harding avec One Stop sur son dernier disque, Train on the Island. Elle jouera le samedi 15 août, le même soir que Lyle Neal, dont voici I Am the River.

Horse Girl avec Where Do You Go sur l'album Phonetics On and On qui figue de l'an dernier. J'en espère beaucoup. Le trio Chicagoin jouera le jeudi 13 août. Moyne, ou en français moins sans le S à la fin, et Dry Cleaning joueront eux tous deux le vendredi, un peu comme si maman jouait le même soir que sa fille. La fille ici étant Moyne et la maman Dry Cleaning. Je pense que la filiation va s'entendre et même se voir dans l'enchaînement à venir. Tout d'abord Moyne avec Si.

Secret Love est l'un de mes 5 albums de l'année. Il est signé Dry Cleaning. J'en ai extrait Blood. Les Londoniens joueront le vendredi 14 août au Fort Saint-Père pour la Route du Rock. L'émission du jour étant entièrement consacrée à la 34e édition de mon festival malouin préféré. On continue avec les guitares histoire de justifier le wok de la Route du Rock. Frico FR IKO jouera le jeudi 13 août. C'est un groupe de Chicago. Something Worth Waiting For est leur deuxième album. Je pense qu'ils ont beaucoup écouté les premiers disques de Radiohead. Je ne juge pas, je constate. Frico, Still Around.

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Dits avec Taximan, mon titre préféré des Brightonais, dispo sur leur premier album Never Exhale. Ils joueront le jeudi. Juste avant, ce furent les Irlandais de Sprints avec Decepticon. Sprints jouera le vendredi avec Mogwai, Baxter Dury, Moyne, Dry Cleaning, Alice Costello ou encore Mary Davidson et The Femcels, dont il sera question en fin d'émission. Ça va me faire du bien d'en parler. L'annonce tardive de la venue d'Ulrika Spacek m'a emballé.

Ulrika Spacek avec The Sheer Drop, la dernière partie est grandiose. C'est sur l'album Compact Trauma de 2023. Le nouvel album Expo est chouette aussi, mais je voulais entendre The Sheer Drop. Ulrika Spacek jouera le samedi 15 août au Fort Saint-Père, comme Aldous Harding, Fontaine d'ici, Frico, Lyle Neal, mais aussi Kurt Weill et d'autres jambons. Et Big Wet, que nous ouvrirons dans 3 minutes. Avant, place au duo londonien The Femcels, qui jouera lui aussi le vendredi. J'aime beaucoup ce que j'ai entendu d'elle, notamment le Ike Mix de leur He Needs Me, dispo sur leur premier album I Have to Get Hotter.

l'Australienne Big Wet avec 69. Hâte de voir ça sur scène aussi. Ce sera le samedi 15 août. La playlist et le podcast de cette émission spéciale Woodwalk sont dispo sur le www.fr. Et comme je n'ai pas pu tout caser en une heure, j'ai ajouté une playlist exhaustive Savidan avec des titres de tous les artistes programmés. Sinon, ce vendredi 26 juin à 19h se déroulera la soirée promo cannaise de la Route du Rock, 19h-19h30. Ce sera au Café du Théâtre à Caen, donc des passes et d'autres trucs à gagner. J'espère que cette émission vous aura préparé au blind test qui sera proposé par DJ Serge. On se quitte avec Mary Davidson qui jouera sur le fort cette année. Bonne semaine à toutes et à tous et à bientôt sur la route toute la sainte journée du rock. Mary Davidson, Sexy Clown.

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0: Chers auditeurs, chères auditrices, bonsoir. Bienvenue dans ce nouvel épisode du Masque et l'Enclume, hein, comme tous les dimanches, 21h30 sur Radio 666 99.1 FM, www.radio666.com. Voilà, la saison touche à sa fin. Et oui, voilà, on touche à la fin de la saison. On en profite aussi pour vous signaler que ce sera notre dernière saison sur 666 et qu'à la rentrée, évidemment qu'on continue, mais on continue en podcast natif, donc uniquement sur les plateformes de podcast, hein, on verra pour le rythme, on verra. Cette semaine, on va passer l'entièreté de l'émission ensemble, ça c'est sûr, mais avec E-Kate et Kat et Kat. Et de retour, H-E-C-A-T-E, pour ceux qui ne l'ont pas, le retour du fils de la vengeance de E-Kate, qui s'était séparé peu de temps après le Covid et qui est de retour, en grande forme, avec un très très bel nouvel album. On va explorer cet album-là avec l'intégralité du groupe, ou quasiment, en interview. Ça va nous occuper toute la durée de l'émission, et c'est tant mieux, parce que l'album vaut son pesant d'or, ou son pesant de cacahuètes. Enfin, bref, l'album est très très bien. On en profite pour vous rappeler nos réseaux sociaux, lemasqueetlenclume.666 sur Instagram, lemasqueetlenclume, la chaîne YouTube, Le Masque et l'Enclume hébergé sur PodCloud, qui sera donc notre hébergeur principal, et on est aussi sur Facebook. Voilà, on vous souhaite une très bonne soirée en notre compagnie. Abonnez-vous à nos réseaux sociaux, suivez-nous, supportez-nous, et vous le faites depuis presque 6 ans maintenant. Et tout de suite, je nous laisse avec E-Kate. On se donne rendez-vous la semaine prochaine pour ce qui devrait être normalement l'avant-avant dernier épisode, mais peut-être un de plus. Bref, on sait pas trop, il y a du suspense. Tout de suite, c'est E-Kate, et ça, on en est sûr.
1: Treize, pour moi, ça représente 13. 1 plus 3, 4. Tu peux le diviser... Tu peux pas le diviser. Tu peux le multiplier.
0: Chers auditeurs, chères auditrices, on a la chance de recevoir ce soir, je crois, E-Kate au complet, déjà pour le retour d'E-Kate. Donc merci messieurs de revenir, et je vous laisse évidemment la parole, vous présenter à tour de rôle.
2: Bonsoir à tous, merci beaucoup de nous inviter. Moi je suis Nicolas, dit Silence, le batteur, ainsi que parolier du groupe. Voilà.
3: Merci pour l'invitation, moi c'est Colin, dit FV, je suis guitariste.
4: Alors moi c'est Aaron, je viens de rentrer dans le projet E-Kate en tant que chanteur numéro 1, ou numéro, enfin, en tout cas chanteur A ou B, ça dépend comment on voit les choses.
0: Comme vous voulez.
5: Thomas, donc, qui vient également d'être recruté juste pour cet album-là, et chanteur numéro 2.
0: Super, ou B, ça dépend de B. Comment on voit les choses.
4: Il y a le chanteur 1 et le chanteur A, voilà.
0: Voilà, très très bien. Merci messieurs d'être là ce soir, je suis très content que E-Kate revienne. Alors pour les auditeurs et auditrices, il y en a probablement qui ne connaissent pas E-Kate, ça s'écrit avec un H, hein, parce que ça ne s'entend pas forcément à la radio. E-Kate, comment on le prononce.
2: Vraiment la française, ouais.
0: E-Kate, est-ce que vous pouvez revenir un peu sur la genèse du groupe, quand, où, comment il est né, son parcours, puisque vous avez déjà 3 albums et un EP à votre actif, avec plus ou moins 15 années d'activité.
2: Et une démo en plus de ça. En fait, on est né en 2009 d'un autre groupe qui était vraiment, par excellence, le groupe de lycée, voilà, qu'on lance avec les copains pour se forger un peu des armes dans l'aventure. Donc, ça s'appelait Sous le Monde. On a donc séparé Sous le Monde, dont Colin faisait partie. Colin ici présent, d'ailleurs, à l'époque. Avec un premier line-up, on a donc enregistré 2 choses, à savoir la première démo Sous l'ombre du Colosse en 2010. Ainsi que l'album Chronique d'un autre temps en 2013. Il y a un peu de temps entre les deux parce que déjà on a eu des soucis de line-up, ça date pas d'hier. Donc voilà, c'est la première période qui a donné naissance à Happy Iron, l'EP en 2017, où on a un peu plus expérimenté autre chose. Voilà, j'en reparlerai plus tard par rapport au style, parce que c'est un peu à part. Et ensuite, donc on a recruté Jérémy, qui est pas là, qui devrait être là, mais qui est pas là pour l'instant. On a entamé un peu ce qu'on appelle la période dorée, on va dire. Voilà, qui s'étale de Une voix venue d'ailleurs jusqu'à Ode au désert suspendu, donc 2018 et 2020, où là, on a vraiment trouvé le style qui nous caractérise et avec lequel on s'était vraiment fait connaître. Et on est passé de groupe vraiment intimiste et un peu à part à groupe un peu plus, voilà, mis en avant sur le devant de la scène. Après ça, on s'est séparés en 2020, donc après la pandémie, après le premier Covid pour diverses raisons. Et c'est en 2023, donc 3 ans après, qu'on a décidé, donc avec Colin et Jérémy, de reformer le groupe. Donc on a perdu le bassiste et le chanteur d'origine en cours de route. Ils en faisaient partie, mais on les a perdus en cours de route. Donc on a recruté Martin et Thomas ici présents. Voilà, on a mis 3 ans pour le préparer, l'album.
0: Et ça valait les 3 années d'attente. Alors avec le recul, comment vous définiriez un peu l'évolution artistique du groupe depuis ses débuts, hein, puisque tu parlais de différentes périodes?
2: Au départ, de toute façon, pour le premier démo et puis premier album, voilà, on avait des influences de lycéens et de mecs qui découvraient, enfin, à peine depuis quelques années, le black metal. Donc, c'était vachement inspiré, groupe type Immortal, Dissection. On restait plus sur une branche assez heavy, un peu doom parfois. Donc, ça piochait un peu de tous les côtés, voilà, selon les acquaintances personnelles. Apeiron, c'était un tournant. C'est la sortie la plus particulière. Elle est un peu plus teintée death, voire sludge, parce qu'elle a été composée en majorité donc par les deux guitaristes, Roland et Corentin, qui faisaient partie donc à l'époque de du line-up, mais qui eux-mêmes souhaitaient changer de style. Finalement, ils sont partis du projet et ils ont affirmé cette recherche plus radicalement avec un autre projet, une autre formation qu'ils ont créée indépendante, Ruine de son nom. Donc on s'est retrouvé avec ses compos et il a fallu en faire quelque chose. Donc il fallait bien les enregistrer. Donc on les a quand même défendus un peu sur scène et enregistrés. Et voilà, c'était vraiment un EP.

0: C'était à Tours.
1: Ouais.
0: Maintenant, on est complètement dispersé. En fait, pour te dire, même le line-up actuel, on s'est jamais vu tous ensemble depuis qu'on a
1: Vous vous êtes
0: commencé.
1: assemblés.
0: Même pour Road des airs suspendus en 2020, je crois qu'on a tout composé de loin, en fait, les uns envers les autres. Là, on est un peu en région parisienne. Il y en a qui sont plus en région Tourangelle ou plus vers le Berry. Il y en a un autre qui, bah, Thomas, il est partout et ailleurs en même temps, lui.
2: Après, moi, j'habite à Nantes, mais je bosse partout. Ouais. C'est ça.
1: Très, très bien.
0: C'est ça. En fait, il est vraiment sans patrie fixe. Ouais. Donc,
1: C'est
0: et Martin aussi, région parisienne, mais un peu plus loin également. Voilà, même en région parisienne, on n'est pas du tout dans les mêmes coins. Donc.
1: très, très bien. Alors, on va revenir sur votre avant-dernier album, hein, Ode au désert suspendu. T'en parlais tout à l'heure. Sorti en plein confinement en mars 2020. Quel regard vous portez sur l'accueil dont il a bénéficié, la vie dont il a pu bénéficier, ou la non-vie, hein, puisqu'on peut un peu considérer que c'est un album qui est mal né ou mort né.
0: Ouais, c'est un album un peu bipolaire, effectivement, parce qu'il y a vraiment deux versants pour cet album. Enfin, d'une part, on est super content parce que par rapport à Une voix venue d'ailleurs en 2018, enfin, il y avait des petits défauts dans Une voix venue d'ailleurs, et puis pour moi, on les a corrigés dans Ode au désert suspendu parce qu'il est quand même plus abouti, il est plus fouillé musicalement, on était quand même plus technique dessus, on a plus affirmé le style, c'était plus travaillé. Donc franchement, c'est une version, on va dire, un peu quintessentielle de ce qu'on avait esquissé dans Une voix venue d'ailleurs, et qui allait plus loin, qui allait plus loin. Après, peut-être qu'on a trop voulu suivre la continuité de l'album. Il y a des choses qui allaient pas, enfin. Pour le coup, ça ne nous dérangeait pas, mais après coup, en fait, avec un petit regard, c'est vrai, ça nous fait titiller. C'est vrai que l'enregistrement, là, peut-être un peu rapidement, c'est un peu trop rapide. On aurait peut-être dû plus penser, peut-être laisser quelques mois en plus pour arranger, parce que rien qu'enregistrement, on improvisait parfois des choses qu'on enregistrait sur le coup, hein, parce qu'on s'est dit, tiens, finalement, faudrait ça, faudrait ci. C'est vrai qu'on aurait plus laissé maturer la chose, voilà, pour que les compos puissent mieux éclore. Le mix, c'était pas forcément adapté. Alors, il est réussi, hein, franchement, c'était très pro, c'était très bien. Le mec, il était au top, hein, qui nous a suivi. Mais après, ouais, pas le genre, en fait, qui travaillait d'origine. Donc, c'est vrai qu'il y avait peut-être une petite dissonance entre ce qu'on attendait et ce qu'il comprenait. Et c'est vrai que sur le coup, déjà, on achevait tout juste Une voix venue d'ailleurs, la réalisation. Après, on a peut-être rédigé les compos un peu à la chaîne. Hein. C'est vraiment usine. On a voulu vraiment enchaîner les deux, voilà, pour garder la dynamique. C'est vraiment très bonne depuis. Donc, c'est vrai que on était un peu claqué à la fin de ça. Et c'est vrai que la réception a été bonne dans l'ensemble, mais j'ai trouvé un peu plus mitigé quand même. Après, il y a eu la pandémie. Il y a la pandémie, comme tu dis. Donc, on l'a peu représenté sur scène, cet album. Je crois qu'on a fait juste deux compos à un ou deux concerts, qui étaient très cool pour le coup. C'est con qu'on n'ait pas pu faire un peu plus. Et je crois qu'il y a deux, trois dates, dont une à Rennes, je m'en souviens plus, qui ont été annulées, hein, en 2020 avec le Covid. On reste fiers en termes de compos, de ce qu'on a fait dessus, parce que franchement, elles sont géniales, hein, mais, enfin, elles sont géniales. C'est mon avis. Il y a une sensation d'inachevé. Ouais. Je sais pas ce qu'en pensent les autres, mais moi, voilà.
3: Moi, je te rejoins sur le fait qu'on aurait pu, en termes de moyens, peut-être mieux niveau studio, parce qu'effectivement, on a fait appel à quelqu'un qui n'était pas du tout dans ce milieu-là. On était vraiment dispersés entre Paris et Montpellier à ce moment-là. Rien que la logistique du studio, ça a été compliqué. Et effectivement, on a voulu surfer un peu sur la vague, Une voix venue d'ailleurs à ce moment-là, et sans vraiment prendre le temps de laisser un peu macérer les compos, comme on a pu le faire là sur l'album actuel, qui nous a pris au final, les compos ont reposé 3 ans vraiment.
1: Très très bien. Alors, vous allez vous séparer peu de temps après la sortie de l'album, et puis en 2023, vous revenez. Alors, après plusieurs années de séparation, qu'est-ce qui vous a donné envie de réactiver, de reformer E-Kate, E-Kate.
0: En fait, c'est un truc complètement à la con à la base. C'est Romain, enfin c'est un mec qui jouait en Totterfish avec Jérémy, notre bassiste de l'époque. Maintenant, il est dans Hall, c'est dans River Flame là qu'a sorti un album qui est vraiment chouette là en black récemment. Il a fait une vidéo de lui voilà en concert avec Totterfish en posant un album d'E-Kate, en exigeant une reformation. Donc il nous a envoyé ça et ça nous a fait marrer. On dit tiens pourquoi pas. Enfin par-delà ça. Il y avait une frustration quand même au bout de ces 3 ans de séparation. Mais finalement, on avait envie de composer à nouveau. C'est vrai que même ceux qui jouent en d'autres formations, que ce soit Torfish, que ce soit Scumbags avec Colin ou d'autres, on retrouvait pas forcément ce qu'on avait en termes de sensations dans E-Kate. Et il y avait toujours ce sentiment d'incomplétude et cette envie de revenir un peu au projet. Parce que c'est vrai qu'au désert suspendu, malgré ses qualités, a laissé un petit goût d'inachevé. Je pense qu'on avait la sensation qu'on n'avait pas tout dit et qu'on pouvait encore faire mieux. On pouvait encore faire mieux et achever mieux, quoi.
1: comme vous, tu le disais, vous le disiez, le retour du groupe s'est accompagné d'une nouvelle formation. Comment cette nouvelle dynamique humaine a-t-elle

0: influencé la création de Comment est la nuit?
1: Après, en soi, pour la composition, ça n'a pas changé grand-chose, parce que quand ils ont débarqué, enfin, tout était déjà composé, concrètement. Donc, il était déjà intégralement, quasi intégralement, on va dire, en tout cas, composé. Majoritairement, bah, c'est surtout, là, Jérémy, moi et puis Colin également qui composons. Donc, on avait vraiment achevé le truc dès le départ. C'est vrai que le bassiste et le chanteur d'origine composaient finalement assez peu, hein. C'était plus, techniciens, ils adoraient la scène. Donc voilà, la dynamique habituelle de composition n'a pas été modifiée. Après, enfin moi, mon avis, je le dis comme ça, c'est il y a une dynamique, par contre, de motivation qu'on avait perdue avec certains autres. Ça battait un peu de l'aile, parce que c'est vrai que quand tu vois Aaron qui s'implique, qui te propose des trucs, plus Thomas, tu lui donnes un machin, le lendemain, c'est enregistré, parfait, enfin, tu peux pas rien branler, quoi. Donc, t'as intérêt à te bouger un peu le cul, quoi, pour être au niveau des nouveaux arrivants, quoi.
2: Nico a déjà quasiment tout dit sur la partie instrumentale. En fait, on a une première phase de composition qui arrivait... Les embryons des morceaux actuels sont sortis vraiment à toute vitesse. Enfin, ils étaient quasiment finalisés au bout d'un mois ou deux.
1: Un mois, plus ou moins, pour être tout finalisé. Ouais.
2: Après, le truc, c'est qu'on a un petit peu attendu que chacun prenne sa décision. Je pense notamment donc à notre ex-bassiste et chanteur sur comment il voulait se positionner sur l'album. Au final, il y a eu des discussions entre nous qui ont fait que ils ont décidé finalement donc de pas suivre de ce côté-là. Et on s'est retrouvé effectivement dans une période on était forcément bloqué sur le plan technique, même si voilà, on essayait d'avancer comme on pouvait. Et en fait, Jérémy qui est notre guitariste, bassiste, pianiste, multi-instrumental de génie.
3: Et un gesson éventuellement.
2: Louis joue en griffon. S'est dit, tiens, ça pourrait être intéressant de proposer à Aaron. Moi, de mon côté, pour d'autres projets perso, j'avais commencé à faire deux, trois trucs avec Thomas. Je me suis aussi dit, ça peut être intéressant de leur proposer. Et au final, on s'est un peu dit, plutôt que de proposer à l'un ou à l'autre, autant proposer aux deux. Et donc, on s'est retrouvé avec deux très bons chanteurs qui nous ont suivis. Thomas et Martin, je ne sais pas comment vous avez perçu le truc quand on vous a contacté ou qu'on vous a proposé.
4: Je suis arrivé suite à un message de Jérémy qui me disait s'il y a moyen que ça t'intéresse. Et du coup, par le coup, bien sûr que ça m'intéressait parce que j'étais complètement fan des quatre depuis le début, peut-être pas le début, depuis le premier album, vraiment. J'aimais bien leur manière de faire. C'était totalement... je m'en foutiste, ils ne donnaient pas un genre, ils étaient vrais gars. C'était des gens très cool en plus. On avait eu l'occasion de jouer ensemble une fois ou deux, puis après c'était devenu des amis. Donc j'étais trop content, vraiment, sachant que j'étais dans une phase où j'avais envie de créer sans me prendre la tête, et c'était exactement ce dont j'avais besoin à ce moment-là. Donc vraiment, ça tombait bien. Mm-hmm. J'avais rien à faire, tout était écrit. Il n'y avait même pas de paroles à composer, même pas de trucs à monter. C'était juste poser, chanter, faire de l'art avec eux. Après, voilà, moi, j'aimais bien quand c'était effectivement bien produit, bien carré. Et j'ai essayé de donner des idées, des trucs. Genre, on pourrait faire des digipacks, par exemple. On pourrait passer par un graphiste. Voilà, c'est ce genre de truc. Mais du coup, c'était plaisant parce que c'est la première fois que je travaille dans un vrai groupe. Mm-hmm. C'est-à-dire qu'avec des gens où c'est une démocratie. On était dans des projets où il y avait une personne qui dirigeait. Le cas dans 90% des groupes de black metal en France, d'ailleurs, parce que c'est comme ça que ça marche le mieux, d'ailleurs. Là, il y a une vraie pluralité. Et du coup, c'est plaisant, en fait. C'est vraiment plaisant. C'est qu'on a besoin de tout le monde. Tout le monde met sa patte à faire un truc. Ah, je vais faire ça. Tiens, c'est moi qui vais envoyer un mail. C'est moi qui vais envoyer machin. Du coup, c'est reposant quand c'est souvent toi qui t'occupes de tout. Et de deux, c'est beau à voir, le travail de groupe. Voilà. Donc, c'est pas toujours exactement comme on l'aurait forcément fait, mais du coup, c'est aussi intéressant, quoi. C'est vraiment une création musicale pluriel, et ça devrait être plus souvent le cas.
3: Ouais. Moi, de la même manière, évidemment, j'étais super content quand Colin m'a proposé de participer au groupe alors qu'on était en train de travailler sur un autre projet à côté, parce que E4, de la même manière, j'avais déjà commencé à écouter dès le premier album en 2014, et j'ai beaucoup, beaucoup écouté Au dos des airs suspendus quand c'est sorti également. Donc évidemment, on me fait une proposition comme ça, oui, tout de suite, oui, franchement. Surtout que moi, c'est pareil, là, je suis dans énormément, mais genre vraiment beaucoup trop de projets, parce que je suis... chanteur de session qui travaille dans énormément de trucs à distance, donc j'ai énormément d'expérience studio, mais expérience de groupe comme ça, ça fait depuis pré-confinement que j'avais pas ressenti et vu ça avec d'autres gens, parce que tout a éclaté en 2001. Super content du boulot qui a été fait et de l'approche qu'il a pu y avoir sur le champ, parce que c'est vachement cool de bosser avec Martin et qu'on a quand même des approches extrêmement différentes dans la manière d'écrire la ligne de chant. Encore plus intéressant de faire plus de morceaux ensemble plus tard, tiens.
4: Ah oui, oui, mais Thomas chante mieux que moi techniquement, mais je pense que j'ai une approche différente sur certaines choses. Ça construit des choses vraiment intéressantes. On n'a malheureusement qu'un seul morceau, on n'est que tous les deux. On voit que les placements ne sont pas tous les mêmes. On est assez peu confronté à une personne sur le morceau que tu dois faire qui va proposer d'autres structures au niveau des placements du chant. Mm-hmm. Et en fait, c'est super instructif de voir quelqu'un qui fait « Ah, tu vas pas faire comme ça ? Ah, c'est marrant. »
3: Typiquement, il y a un des morceaux sur lesquels je fais le chant qui est un réenregistrement de l'album précédent. Et où, du coup, j'ai complètement refusé de réécouter ce que le précédent chanteur avait fait. J'ai juste pris les paroles et j'ai tout refait. Et j'ai réécouté ce qu'il a fait après. Ce n'est pas le même morceau du tout.
4: On se rend pas compte que le chant dans le black metal, ça donne beaucoup de saveur à morceaux et de manière générale à l'âme.
0: Oui.
3: Oui. Les placements, ça va vraiment changer la structure d'un morceau. Ça peut complètement modifier sa couleur. Quand on voit tout ce qu'a pu faire Martin sur Obopal Salive, toutes les parties en chant clair et compagnie.
0: Vous présentez donc ce Comment est la nuit comme l'aboutissement de tout ce que vous cherchiez à construire depuis 2009. En quoi cet album, ça représente la forme la plus, complète de votre vision?
1: Sur plusieurs choses, sur plusieurs points. Enfin, déjà, d'une part, il y a une complémentarité au niveau de la composition qui était assez embryonnaire au départ et qu'on a vraiment pu prouver maintenant qu'on se connaissait tous mieux, en tout cas, que ce soit Nox, FV et Silence, moi, voilà, enfin, des automatismes qui ont été vite retrouvés malgré la séparation de 3 ans, une participation vraiment active de tous, hein. On disait c'est une démocratie ici et on l'assume jusqu'au bout, hein. C'est vraiment un idéal communiste, donc on a tous bien participé, chacun s'est changé ça, on enrichissait les parties de l'autre, on revenait sur chaque partie, donc voilà, on s'est tous vraiment approprié les morceaux, on a pris le temps de se les approprier. Ce n'était pas forcément le cas pour le précédent, avec le temps long. Donc là, vraiment, ça a bien matché. Je pense qu'il y a une implémentation plus forte également d'éléments atmosphériques et de petits essais comme ça qu'on se permettait rapidement initialement. Mais là, vraiment, en termes de clavier, de piano, même d'autres trucs, hein, pour la flûte traversière, le violoncelle, vraiment, on a pu s'expérimenter. Ce qui était presque quasiment contingent, en fait, pour ça. En fait, on s'est rendu compte, après avoir composé, on était tellement frustrés de ne pas avoir composé pendant 3 ans que les compos, en fait, c'était tellement tout cuit et intense que ça ne s'arrêtait jamais, quoi. Donc, en fait, il fallait bien respirer un moment. Donc, ça a été pas plus mal d'ajouter ces éléments atmo, justement, et ces autres éléments pour pouvoir respirer un petit peu et varier au niveau des atmosphères, des ambiances et induire des petits temps un peu plus aérés. Enfin, ça on a déjà parlé, mais c'est vrai qu'il y a eu un temps beaucoup plus long pour finaliser et peaufiner l'ensemble. Hein. On a, sur les 3 ans, on a mis 6 mois pour tout composer, à tout casser. Et après, c'est pas que du travail. Il y a eu, en fait, comme a dit FV, des relâchements par rapport à des doutes pour d'autres musiciens qu'on avait, nanana. Finalement, on a aussi pu utiliser ce temps pour proposer des multiples versions, pour améliorer des structures, pour rajouter des lignes rythmiques ou des leads. Donc après, au bout de 2 ans et demi, pour peaufiner quelque chose, à un moment, on n'a plus de doute sur la sortie. C'est vrai que toutes les autres sorties, en fait, qu'on a faites, quand on sort un album, on a toujours un doute, on a toujours peur. On se dit, putain, ça se trouve, j'aurais pu faire ci, faire ça à la place. Est-ce que ça va plaire? Là, honnêtement, c'est la première fois depuis la création du groupe qu'on va sortir un truc. Et en fait, j'ai aucun doute, on peut pas faire mieux. Enfin, on peut pas nous faire mieux que ce qu'on a fait. On peut pas aller plus loin concernant les compos. Enfin, elles sont achevées. En fait, c'est fini. On a trouvé vraiment un équilibre en plus entre, d'une part, vélocité, agressivité, passage un peu plus torturé, propre au black, et d'autre part, vraiment une émotion brute. Il y a vraiment une délicatesse dans E4, je trouve. Il n'y a pas de haine et de colère dans notre black, hein. C'est pas du tout le délire, hein. On a vraiment, je sais pas, cette symbiose entre solaire et lunaire derrière, qui est complètement achevée ici. Donc, pour moi, c'est ça.
2: Il y a aussi autre chose que je peux rajouter, c'est que au-delà de l'aspect composition, il y a eu l'aspect production aussi de cet album qui a changé pas mal de trucs. Mmh. À savoir le premier, donc Une voix de vue venue d'ailleurs, a été fait 100% par Nox, qui était beaucoup plus jeune et inexpérimenté à ce moment-là en termes de mix et de master. Pour Eau de désert suspendu, on s'est dit on va se reposer sur un pro pour enregistrer ça, pour pas avoir justement cette partie-là à gérer. Et il s'est avéré qu'au final, on a été déçus de ne pas pouvoir le faire nous-mêmes. Concernant Eau de désert suspendu, il s'avère que je me suis aussi un petit peu intéressé à la partie enregistrement, donc toutes nos parties respectives ont été faites chez nous. Et en fait, moi qui arrivais, qui prenais le stade de débutant, Nox qui avait pris vachement d'expérience dessus, était d'un autre niveau. Et en fait, on s'est retrouvés à se challenger mutuellement, à des fois supprimer l'intégralité des pistes qui ont été faites pour cet album pour réenregistrer d'une autre manière avec d'autres guitares, d'autres micros.
1: Il y a au moins 6 versions différentes de chaque compo. Hein, c'est...
0: Parfait, parfait, parfait. Alors, on parle de la musique de E4 depuis un petit moment, et peut-être temps d'en écouter un extrait. J'ai choisi le morceau qui s'appelle Hymne au clair de lune. Est-ce que vous pouvez nous en dire deux mots, parce que vous le ferez probablement bien mieux que moi?
1: C'est le premier morceau que j'ai composé, en tout cas en reprenant. C'est celui qu'on a mis en avant de toute façon avec l'avant-première. Une bonne synthèse de tout ce qu'on fait avec un rythme vraiment assez véloce. Il s'arrête pas le morceau, hein, ça s'arrête pas. Clairement au niveau rythmique, ça y va à fond. Il y a des mélodies à qui mieux. Ça part dans tous les sens. Non, il est ultra créatif et en fait c'est ce qui incarne vraiment la frustration de ne pas avoir composé et envie de faire un truc qui balance.

0: On est de retour sur 666 avec Ekat. Alors messieurs, vos textes semblent davantage guidés par la musicalité des mots et la poésie que par des récits linéaires. Quelle place occupe la littérature dans votre processus créatif? Y a-t-il des auteurs comme ça ou des œuvres qui ont particulièrement marqué votre écriture?
1: Rien que le titre « Comment est la nuit », il sort pas nulle part. Il est extrait, en fait, c'est une réplique extraite de « La vie de Galilée » de Bertolt Brecht. C'est la question finale, en fait, dans la pièce posée par Galilée, qui est complètement demi-aveugle, après, puisqu'elle est passée dans le récit avant, à sa fille Virginia. C'est une question très banale, en fait, en apparence, comment à la nuit, qui a une portée, pour moi, symbolique, qui est assez ahurissante, et vraiment qui a une puissance d'évocation infinie, vraiment, dans ce qu'elle exprime. Donc, c'est vrai que je trouvais que c'était un bon accroche pour l'album. Donc, déjà, ça vient de Brecht. Pour moi, la musique, c'est une forme d'art total, hein. C'est-à-dire que c'est pas juste la musique point dans son coin qui s'exprime, c'est un idéal qu'on cherche à atteindre. C'est non seulement musique plus le visuel plus les paroles, tout est lié en fait. Tout doit aboutir à une unité cohérente, où chaque aspect en fait se soutient et tous les éléments doivent s'entre-répondre. Donc les paroles en fait c'est pas juste un support pour la musique, hein, c'est pas juste un support pour que la musique puisse s'exprimer, et puis il y a un fond derrière, ça incarne aussi, enfin, c'est censé en tout cas incarner pour moi une œuvre achevée, étant ouverte, hein, tout est toujours ouvert dans l'art. Donc voilà, si la littérature, c'est clair que c'est quelque chose qui m'a, enfin moi en tout cas, bien marqué pour ça. Et pour les références, alors c'est vrai que traditionnellement dans le black, on dit souvent « ouais, j'aime bien Baudelaire », c'est pas tellement le cas ici, enfin c'était le cas au début, hein, bien sûr, hein, franchement on passe tous par un point de départ. Moi, c'est plutôt le contemporain. Tout ce qui est poésie moderne, contemporaine, 20e, 21e siècle, qui m'inspire pas mal. Mathieu Bénezet, il m'a beaucoup inspiré, surtout pour son rapport au corps, pour le discours éclaté, le thème de la déchirure, la peine de la mise en mots, de la souffrance. René Char aussi, pour les images assez paroxystiques, pour des paysages mégalithiques, la fureur générale, en fait, derrière. Yves Bonnefoy, parce que, il vient de Tours et vous allez faire quoi, voilà, j'aime bien Tours et je viens de Tours, quoi. Sarah Kane aussi, mais elle, c'est en théâtre, qui a vraiment une musicalité dans la langue et vraiment un discours qui sert la folie révélée et même un truc un peu psychiatrique derrière qui est assez hallucinant. Puis en contemporain, voilà, enfin, de petits auteurs, enfin, de poétesses d'ailleurs, hein, Michel Fink, qui marie vraiment très bien à poésie et musique avec une prédominance de Louis, doit être ébloui pour atteindre l'illumination. Et Béatrice Douvre, par exemple, où il y a un tournoiement qui est assez, assez hypnotique entre le visible et l'invisible, la tourmente et le silence chez elle. Donc, de manière générale, ouais, c'est vrai que j'étais aussi inspiré par Rimbaud dès le départ. Il y a eu Blanchot, le René des Forêts. Pour celui-ci particulièrement, je pense que c'est ces auteurs-là pour rapport à ces thématiques.
0: Dans vos paroles reviennent souvent des thèmes comme le temps, le désir, le corps, la solitude, les rêves. Pourquoi ces motifs vous fascinent-ils autant ?
1: C'est vrai que le corps, c'est le motif qui me fascine le plus. C'est très visible dans la compo qu'on a reprise de l'album précédent, hein, qu'une main instruit la nuit. Là, Thomas a pu s'en rendre compte vraiment. Le corps, il l'a répété mille et une fois, hein, dans ses paroles. Le corps, c'est vraiment le motif premier. C'est vraiment le motif premier pour moi parce que c'est vrai que, enfin, là, j'emprunte ça à Bénézé parce que je rejoins dessus. C'est le corps, il est considéré comme moi comme lieu de la déchirure. C'est le lieu de la déchirure et la figure vraiment d'une souffrance un peu consubstantielle. Cette déchirure, justement, enfin première, qui vient du corps et de son mode d'existence, en fait, implique des tensions multiples et protéiformes, notamment tu l'évoques, hein, le désir, le rêve, des tensions induites par le corps. Ou alors, le corps s'interroge également sur son mode d'existence. C'est la temporalité, donc le temps, la solitude. Voilà, tout est lié en fait à ça. Je pense que la voix, enfin le moi, la voix qui s'exprime dans les paroles des quatre, c'est le moi de la déchirure, c'est le moi du déchirement, c'est le moi qui incarne le déchirement primordial, qui expérimente cette déchirure tout en expérimentant dans le même temps l'impossibilité de la mise en mots de cette souffrance. Parce que la parole dans les quatre, on dit, il n'y a pas de narratif, il n'y a pas de récit derrière. La parole ici, c'est une mise en échec constante, une déchirure qui veut s'incarner par les mots et qui finalement, comme tu dis, l'image, comme tu dis, les sons, en fait, la musicalité prend le pas sur le signifié. Le signifiant, voilà, le mot dépasse le sens ou la portée. D'où la musicalité, hein, qui s'exprime en premier lieu. C'est plutôt des jeux, en fait, sur les sonorités, sur des jeux de sens, des choses comme ça. Donc, il y a même plus dans ce rapport-là de langage utilitaire, hein, pour en parler. Non, utilitaire, j'englobe tout ce qui est descriptif, narratif, explicatif, voilà. C'est pas ça. Enfin, ça compte pas une histoire. Il y a pas, faut pas chercher, en fait, un sens dans les paroles, essayer de les analyser, au sens premier du terme, quoi. C'est juste que les mots ici sont fondamentalement insuffisants pour exprimer, une sorte de déchirure existentielle et indicible. Les paroles, c'est un cri et un chant en même temps. C'est des motifs très intimes, hein, je pourrais pas les dire en détail, hein, c'est assez intime, hein, ce que je mets dedans. Mais où le corps, effectivement, le corps qui est premier, explore vraiment les différents modes d'affronter, de supporter, cette déchirure, en fait, malgré l'échec auquel il est voué, parce qu'il arrive jamais à la dire véritablement.
0: Eh ben, écoute, merci pour cette réponse fort détaillée. Alors, les thèmes, tu les as un petit peu développés. Mmh. Est-ce que tu veux rajouter quelque chose?
1: Les thèmes, c'est toujours compliqué à dire, hein, parce que, encore une fois, oui. Pas les paroles, quand on les lit, c'est plus une peinture impressionniste de sensations. C'est des émotions qui émergent dans un sort de flux continu, ou même grammaticalement, enfin, je sais pas si t'as vu, mais il y a même plus de ponctuation, il y a même pas de phrase, il y a rien. Enfin, tout se suit les uns les autres. Même la grammaire est volontairement floue, il y a des verbes qui succèdent, des impressions, en fait, où le langage se perd. Hein. Il y a deux, trois chansons où je pense que j'ai perdu mes pauvres chanteurs. Ils se sont dit, mais qu'est-ce qui nous... Il veut qu'on dise, quoi.
2: Alors, on n'a pas tout compris.
1: Ouais, c'est ça. Ils m'ont voulu un peu. En plus, c'est pas évident à placer.
2: Non. Ça va. Non, c'est pas dur à placer, mais c'est...
1: Ouais,
2: c'est pas... Ouais. Mais oui, très bien. C'est incroyable. Justement, c'est une grande poésie, une grande beauté dans le verbe, et ça se ressent, vraiment. Et du coup, c'est juste plaisant à chanter.
1: C'est gentil. Mais oui. C'est vrai que dans l'ensemble, ouais, il n'y a pas de récit. C'est un kaléidoscope, en fait, d'images un peu prophétiques, de pensées assez hallucinées, voilà. Et, on pourrait même partir de ça, parce que c'est vrai que, enfin, tu sais, à toute fin, ce que vous dites dans la seule chanson que vous faites tous les deux, là, des regards cueillis de mains excavées, partie 2, à la fin, c'est des mots sans plus de sens. Et c'est ça, en fait, c'est des mots sans plus de sens. Et je pense que c'est peut-être de là dont il faut partir, hein, pour les paroles, hein. C'est rebondi, là, sur le corps et puis sur l'impossibilité de s'exprimer. L'impossibilité de vivre et d'exprimer cette déchirure. C'est vrai que ça fait même écho à la pochette. À la pochette et du visuel sur la pochette, hein, dans la démarche globale. C'est-à-dire que la pochette, voilà, t'as une référence au monde du rêve. Donc, tu sais, le petit personnage qui est là, pris dans les racines de l'arbre et qui a la main tendue vers les trois spectres, un peu la figure de Hécate et puis la lune, hein, qui est vraiment phosphorescente au milieu. Mais en même temps, enfin, à terre, t'as le petit renard tout mignon et puis des fleurs, bleu flambant, là, pour le coup, qui sont belles à leur manière. Et puis, t'as cette déchirure, voilà, entre ces deux instances, entre la supérieure et puis la corporité, enfin, le monde du rêve, du désir, mais également, même dans les paroles, il y a beaucoup de références à la terre, à la matière, aux racines, aux branches, voilà. Donc, ça, t'as cette bipolarité entre la figure éthérée, lune supérieure et transcendance, en même temps une immanence qui en vaut aussi, je pense, la peine, voilà. Donc, est-ce qu'il y a un thème spécial? Est-ce que c'est un récit impressionniste d'une souffrance, voilà, qui cherche à se soigner? Est-ce que c'est un déchirement, à la recherche d'une harmonie originelle? Je sais pas. Même moi-même, je sais pas, en fait. Hein, tu sais, j'écris, et puis chacun, je pense, verra l'écho tel qu'il s'exprime à travers lui, et puis en tirera son propre truc, quoi.
0: Et c'est parfait comme ça. Allez, deuxième pause musicale. On va s'écouter Aube aux pâles salives. Et du coup, je vous laisse, je vous laisse en parler.
1: Je crois que c'est la dernière qu'on avait terminée. Elle est spéciale dans le sens où, pour la deuxième moitié, en tout cas, de Passaï, je crois que c'est la seule compo qu'on a vraiment écrit à six mains. Nox, FV et moi-même, Silence. Mm-hmm. On s'y est vraiment mis à trois. Et c'est vraiment, je pense, dans tout l'album, le passage où vraiment on a Ridge à trois, donc avec un final plus qui, pour nous, un des plus puissants de l'album.

0: Toute belle musique, belle chanson nécessite un bel écran. Et je veux dire que là, on est aussi complètement au diapason, hein, puisqu'on a un artwork que moi, je trouve très réussi. C'est de l'IA ?
1: Non, je plaisante. Non, mais bien sûr. Évidemment.
0: Non, non. Enfin, quoique, on se parlera de l'IA juste après. Mais qui est l'auteur de ce bel ouvrage et quelle était la feuille de route qui lui a été donnée ?
2: J'ai suggéré un ami à moi. Il n'y a pas forcément de la musique extrême et qui d'ailleurs n'est pas artiste de profession. C'est un collègue et il m'avait fait deux trois visuels déjà en peinture que je trouvais incroyable, totalement inspiré. Je lui ai fait écouter Kat, il a trouvé ça incroyable. C'est exactement sa came, comme il disait. Il connaissait pas du tout. Je les ai mis en connexion avec les gars, avec Silence. Et ça a très bien matché. Ils ont échangé pas mal. Et des espèces de storyboards qui ont été envoyés. Et ça a mis un peu de temps, mais c'était vraiment trop bien. J'étais trop content de pouvoir ramener mon copain là-dedans, du coup, de pouvoir alors, lui faire rencontrer des gens.
1: Enfin, c'était pas évident le rôle qu'il a endossé, hein, parce que c'est vrai qu'on a eu un seul et même mec qui faisait les visuels auparavant, bah, Gibus, qui avait fait les deux albums précédents. Et c'est vrai qu'on cherchait autre chose. Bah, en plus, c'est vrai que l'album a commencé à une tournure un peu distincte des deux précédents, donc c'était bien de casser le coup. Voilà, enfin, ses peintures à l'huile, il a déjà réalisé, hein, pour des trucs de la scène, hein, rapidement, le concert de Bellor, Griffon, Côte Gaudin à Lyon, qui avait eu Deadvar, il a fait Deadvar au Cernunnos aussi, quand il parlait au Cernunnos, il avait fait un visuel également qui était assez beau également en peinture à l'huile. Donc non, c'est quelque chose qu'on a voulu expérimenter. Effectivement, j'avais fait une petite esquisse préparatoire que je lui ai soumis, même si je lui ai laissé quand même pas mal en fait d'espace, hein, pour s'exprimer. Hein. Il y avait une idée globale, quelques points précis que j'ai soulignés, mais après il avait une grande liberté pour étudier déjà la faisabilité et l'exécution du truc, qu'il interprétait à sa manière. Et c'est le but quand t'es artiste. Hein. De toute façon, c'est pas juste d'être technicien et d'appliquer un truc. Hein, donc non, mais on est super content du visuel. Hein. C'est vrai que c'est un peu entre romantisme noir et symbolisme, et je trouve vraiment en adéquation parfaite avec la musique. Donc non, franchement, chapeau, on est super content de lui. Hein.
2: Lui, il me harcelait pour que je lui envoie les démos. Du coup, il avait des démos qui se mettaient dans les oreilles pour peindre. C'est émouvant parce que je pense que les gros mercenaires qui d'habitude font les visuels ne donnent pas autant de mal à s'imprégner pleinement du projet. Il était vraiment, c'est son premier vrai truc pour une pochette. Il était ultra intimidé. Du coup, il s'est donné vraiment à 1000%. Il était trop content, machin. Et il est passionné pour ça.
1: Ah ouais, non, c'est clair. Super content. Super content avec l'expérience. Ouais.
0: Très, très bien. Alors du coup, on va quand même se poser cette question-là qui me brûle les lèvres. L'IA dans l'art, pour vous, qu'est-ce que c'est ? C'est une ineptie ? C'est un outil qui peut être intéressant ? Comment vous voyez les choses ? Et de toute façon, malheureusement pour nous, j'oriente un peu la réponse, mais c'est en train de prendre une part non négligeable, quoi. On aurait un peu dit Fantomas, là, un peu le rire.
3: On n'est pas opposé globalement aux technologies qui fleurissent. Comment dire, l'IA, la manière dont elle est utilisée peut être un moyen d'apprentissage, je ne sais jamais, on ne dit pas le contraire. À aucun moment, par contre, on est tous persuadés qu'à aucun moment, l'IA doit desservir la valeur humaine d'un projet. Enfin, à partir du moment où c'est utilisé plus pour une question de profit que pour une vraie question artistique, c'est ce qui nous pose réellement problème.
4: Et moi, pareil, je risque de parler un petit peu trop longtemps, mais ce n'est pas grave.
0: Non, il n'y a pas de limite de temps. Vas-y, exprime-toi.
4: Ouais, parce que le problème de l'intelligence artificielle, c'est que maintenant, c'est un peu vain d'avoir un avis tel « je suis pour » ou « je suis contre ». Parce que qu'on le veuille ou non, c'est intégré partout. En fait, on peut plus utiliser un outil qui vient de Google, ni même la suite Adobe, ni aucun des réseaux sociaux, ni quoi que ce soit, sans avoir affaire à des outils IA qui sont rajoutés. Donc ça va poser problème, c'est quand ça va être utilisé par des gens qui sont complètement déconnectés du milieu artistique pour juste remplacer les petites mains qui vont faire des storyboards, des choses comme ça, et pour permettre à des gens qui n'ont pas spécialement de talent ni de vision artistique de ne plus payer des salaires. C'est complètement là-dessus qu'on est en train de se diriger. L'intelligence artificielle qui est utilisée de manière raisonnée et suffisamment encadrée, et évidemment que c'est un peu se voiler la face que de s'y opposer, parce que ça va arriver qu'on le veuille ou non. Et c'est déjà mis en place, mais ça rend pas non plus forcément le truc OK pour toutes les dérives qu'il peut y avoir actuellement, quand on voit ce qui s'est passé sur Spotify, quand on voit qu'il y a des artistes intégralement générés en intelligence artificielle qui commencent à atteindre la radio.
0: Et c'est pas le seul endroit, hein, puisque tu as même des livres qui sont passés à travers les mailles du filet éditorial et qui sont sortis, puis retirés, du coup.
4: En auto-édition sur Amazon, il y en a partout, après.
0: Oui, non, mais là, c'était pas de l'auto-édition, c'était un vrai éditeur, quoi. Non, mais ça a été retiré par l'éditeur, après, parce qu'il s'est rendu compte un peu de la supercherie. Enfin, ouais. Bref, on va pas épiloguer sur le sujet. Non, ce qui est un peu troublant et perturbant, moment sur l'IA, notamment l'IA générative, c'est que quand tu postes une requête, elle te propose toujours d'aller plus loin, en fait. Et c'est ça qui est terrible. En faire une utilisation maîtrisée, ma foi, je pense que c'est compliqué.
4: Ça n'a pas l'air d'intéresser les gens qui se font du profit avec.
0: Oui, tu as raison. Alors, comme les précédents albums, on va se parler un peu business, hein, parce que vous êtes tous millionnaires, multimillionnaires. Là. Vous êtes arrivés en hélicoptère, d'ailleurs, je crois, pour l'interview.
1: Ah, mais ah, tout à fait, ouais.
0: Le Hecate Air Force One. Comme les précédents albums, ça sort en autoprod. C'est un choix ou
1: On n'a pas été tant que ça en autoproduction. En
0: fait. D'accord.
1: La première démo, effectivement, là, c'était complètement autoproduit. Elle n'est même pas sortie en physique à l'époque.
0: Ouais.
1: Le Chronique d'un autre temps a été labellisé sous Exorei. Exorei, à l'époque, qui était l'ancien mec de Prophétie, en fait, qui faisait ça, et on était leur première sortie hors Prophétie, qu'il utilisait donc pour rééditer donc ses, son travail initial. Et effectivement, était aussi en autoprod, parce que c'était quelque chose de transitoire, on n'a pas voulu s'attarder dessus, et vraiment se concentrer sur l'album qui suivait, bah, Une voix venue d'ailleurs. Elle a commencé effectivement en autoproduction, parce qu'on l'avait, je m'en souviens très bien à l'époque, on l'avait sorti sur Bandcamp durant des vacances à la montagne. On devait en être au 5e Genepi et on a foutu ça sur Bandcamp. Puis après, c'est Black Metal Promotion qui a repris le truc sur YouTube et c'est là où ça a commencé en fait à tourner. On n'était pas prêt du tout. Et donc après, il y a un label. Il y a un label qui a repris le flambeau. Bah, c'était Morning Light Productions qui était tout récent également, tout jeune. Et je crois qu'on était un des leurs premiers groupes pareil. Donc lui, il nous a repris, en fait, et Aude des Arts Suspendus est également sorti sur Morning Line Productions, même si c'est pas toujours précisé sur les pages, et ça, je sais pas d'où ça vient, mais en tout cas, c'était bien avec eux qu'on avait fait ça. Celui-ci, alors je vais laisser ensuite Colin répondre par rapport à son statut, mais il y a bien une sorte de label qu'il y aura derrière, mais après, oui, on n'a pas démarché d'autres labels enfin déjà existants, on s'est posé la question, en fait. Finalement, bah, disons, en termes de dépenses, voilà, enfin, on avait quand même bien maîtrisé, vu qu'il n'y a pas le chose qu'on a fait nous-mêmes. Enfin, on a eu des dépenses réelles, hein, ça c'est clair, hein, mais pas assez pour, à notre sens, voilà, justifier un label. C'est vrai que ça nous laissait plus de liberté, enfin, décider vraiment la date, la date de sortie. Donc, voilà, en fait. Et c'est vrai qu'entre bah, Noémie Solstice qui nous suit, entre bah, Black Metal Promotion qui est là, entre d'autres acteurs justement qui nous encadrent un peu, on voyait pas la nécessité absolue d'avoir un label parce que bah pour ce qu'on voulait ça suffisait.
3: On s'est posé un moment pour en pesant vraiment les pour et les contre. En fait, ce qui nous ennuie dans le fait de sortir d'un label ou d'un autre, c'est de pas avoir le total contrôle de notre production, de notre calendrier, des moyens qu'on veut y mettre, etc. Moi, ayant d'autres projets perso, j'avais pendant un moment l'envie de créer moi ma propre entité, ce qui est en train d'être fait actuellement. Qui s'appelle Infinity Ion. On va dire qu'il va englober E4 dans le projet. C'est aussi pour but de protection un peu juridique, de faire en sorte que niveau sortie de finances, etc., tout soit cadré, qu'on a un vrai statut et pas juste un compte PayPal comme on le fait actuellement. Voilà, donc l'album sortira sous Infinity Ion, qui est quelque chose encore qui nous appartient. Et quitte à ne pas démarcher de label, autant en faire un nous-mêmes, quoi.
0: On n'est jamais si bien servi que par soi-même. Donc, du coup, on aura du support physique, on aura du CD, on aura du vinyle.
1: Tout à fait. Les Digipack, ce sera une version Digipack qui sont arrivés donc il y a quelques jours. Il y a des t-shirts également en blanc et en noir, en girly et en normal, en homme. Pour l'instant, c'est déjà pas mal. Le vinyle, on verra. On verra un jour si vraiment il y a des finances pour parce que c'est extrêmement cher.
0: Parfait, parfait, parfait. Regarde, hein, vous portez sur la scène black metal française actuelle parce que vous êtes assez impliqué depuis longtemps. Pas que dans E4 d'ailleurs. Où situez-vous E4 sur cette scène-là? Est-ce qu'il y a des groupes dont vous vous sentez proche aussi dans l'esprit ou musicalement, à part Griffon, hein?
2: pour le coup, rien à voir entre les deux, justement.
0: Je sais bien, c'est pour ça.
1: Non, mais moi, la scène black, enfin, j'ai pas vraiment d'avis dessus, hein. C'est, bah, la scène black, c'est assez vaste, hein, comme concept. Il y a plusieurs scènes, hein, black ou autre chose, hein. Bah, c'est actif, c'est assez nuancé. Enfin, personnellement, bah, en scène française, il y a quand même des gros groupes qui m'ont influencé, hein. Alors, c'est pas très original, mais c'est vrai que des groupes, voilà, comme, bah, Adespoil Omega et Bluetooth Snore, franchement, c'est ce qui m'a lancé dans le truc, quoi. Tu vois, il y a des très bonnes sorties récentes. Le dernier du Clan of the Eye était très bien aussi en black. Il y avait Kamonka, je crois que c'est un ancien mec de Crystallium qui a sorti ça en 2024. C'était excellent. Enfin, Il y a plein de trucs, hein. The Great Old One, très bonne dernière sortie également. Franchement, l'an passé, j'ai pris une énorme claque. Alors, c'est pas black, mais AFNMR, je suis ultra fan en death mellow. Je trouve ça super cool. Hein, enfin, voilà, il y a plein de petits groupes black, quoi. Enfin, pas forcément black en France, qui sont super intéressants à voir. C'est dynamique. Il y a quand même pas mal d'acteurs derrière. On peut pas dire qu'on manque, voilà, de dans le vivier, hein. Après. Le rapport réel, comme on se situe par rapport à eux, nous, on fait finalement assez peu de promos. C'était des petits labels qui étaient assez intimes par lesquels on est passé. Enfin, on fait assez peu de live. Enfin, en fait, on a fait assez peu de live et on va pas trop continuer derrière. Et pas de gros labels. Donc voilà, c'est difficile, par exemple, de se comparer avec des groupes chez Ladlo, où là, t'as, comment dire, un appareillage marketing et en tout cas des moyens qui sont mis, qui sont quand même beaucoup plus conséquents, en fait, derrière. Et nous qui restons, voilà, enfin un peu dans notre coin, enfin, nous disposons pas en fait des mêmes matériaux et des mêmes armes pour le faire. Je sais pas comment placer. Pour moi, c'est plus au public de décider. Hein. J'ai pas trop à la pêche aux infos, j'avoue, pour savoir ce qu'on pense de moi. Donc, je sais pas trop en vrai.
2: J'écoute que du black français essentiellement. Enfin, grande partie de black français, ça a toujours été le cas. Il y a, comme disait Silence, il y a quand même deux scènes qu'on peut distinguer, qui sont un peu pas irréconciliable, mais il y a deux écoles. Ceux qui visent de toucher un public un peu plus large et ceux qui ont tendance à se renifler un peu de derrière pour dire qu'ils sont intègres. Très honnêtement, il y a des choses très bien des deux côtés. Il y a vraiment des groupes incroyables qui font de la musique un peu black moderne. Ça, c'est pas moi qui vais leur jeter la pierre. Hein. Il y a des trucs très, très underground, très, très bruts de décoffrage, très à l'ancienne, des gens qui sont un peu binaires. Ou très trop à l'ancienne, que vraiment qui sont des génies en France. Voilà. Après, il y a aussi des gros points négatifs dans chacune des scènes. Et bon, bah, ceux qui se reniflent derrière entre les deux. Moi, j'adore parce que j'aime bien aussi. Je suis très fan d'interviews de mecs qui a deux followers sur Spotify qui se prend pour un fou furieux parce que il a sorti un album chez Drakkar. J'ai une passion de lecture d'interviews de gens qui, parce qu'en fait ils sont à la fois fans d'eux, tu vois que bah ils sont un peu tristes, un peu tout seuls, et qu'en même temps ils sont dans un monde qui est vraiment net meilleur que le mien, je pense, parce qu'ils se kiffent. Donc voilà, j'aime bien ces gens là et à côté de ça, bon, voilà, les gens qui font trop du grand public dans du black metal, mais ça n'a aucun sens. Arrêtez cette musique, c'est pas fait pour faire du grand public, quoi. Ça ne marche pas. Il y a une quelque chose qui vous dépasse normalement dans ce qui nous anime tous, auditeurs de black metal ou même personne qui vit la musique, qui ne peut pas être compris par le grand public. Donc on pourrait essayer de faire rentrer des carrés dans des ronds, mais ça ne fonctionne pas. Donc effectivement, il y a des choses où les gens qui commencent à adopter un peu les styles de la pop, à faire des clips, des visuels pour Instagram, leurs petits réels bien machin sponsorisés, c'est ridicule. Enfin, ça, c'est pas, faites pas ça, quoi. Faites autre chose. Faites du metalcore comme tout le monde, je ne sais pas. Malgré tout, moi, je me suis placé entre les deux. C'est-à-dire que je considère que les deux ont de l'intérêt, les deux ont des mauvais côtés. Hein. Faut vivre avec tout le monde et qu'il y a vraiment des choses très bien dans les deux camps, quoi. Et le mieux, c'est de réussir à surfer entre les deux. Alors là.
0: Ou de faire la jonction. Faire la jonction.
2: Et de faire la jonction, c'est ça. Et ce que j'aime bien avec E4, et je finirai là-dessus, c'est que justement, moi qui fais un regard extérieur, ils étaient un peu entre les deux. C'est qu'à la fois, ils sont vraiment trous, et en même temps, ils ne sont pas du tout à péter plus haut que leur cul, parce que ils le savent, ils ont conscience de ça, et du coup, ils ont une humilité vis-à-vis du génie de leur musique.
0: Enfin, c'est un exercice compliqué, je pense. Et c'est tout à votre honneur de tracer votre route et de assez peu vous préoccuper finalement de ce qui se passe à droite et à gauche. Je pense que c'est la seule bonne manière d'avancer musicalement et d'être intègre, en tout cas par rapport à vos valeurs et à vos envies surtout, hein, puisque c'est avant tout ça. Alors moi j'avais une question sur le live, mais je crois vous y avez déjà partiellement répondu, hein. Je crois pas que ça soit votre grand kiff, hein, a priori.
1: Non, et c'est pas prévu, donc désolé pour ceux qui nous demandent venez jouer. On a payé encore de Come to Brazil, donc ça va, donc ça, il y aura pas de déçu, mais ouais, non, on avait, moi en tout cas personnellement, après les autres, voilà, j'avais un rapport compliqué au live. Non, c'est vrai que c'est une galère monumentale. Enfin, déjà, je bosse les week-ends, je bosse les samedis et dimanches. Donc, voilà, pour le live, tu as un peu te faire foutre avec ça. Enfin, c'était quand même déjà à l'époque, je m'en souviens, enfin, des démarchages sans fin. C'était du copinage. C'était toujours à la quête de la date, à telle date, machin. Enfin, c'était la compétition permanente entre les groupes. Et comme tu dis, à un moment, tu veux juste tracer ta route et faire ce qui te plaît. Moi, ce qui me plaît personnellement, c'est quoi? C'est de rédiger, c'est de faire une œuvre, c'est de pouvoir sortir un truc dont je sois fier. Il y a des avantages, c'est vrai qu'on va perdre forcément, tu sais, une partie, voilà, d'un public potentiel parce qu'on fait pas de live. Mais non, c'était une des conditions en fait pour qu'on se réunisse même et qu'on fasse le groupe en fait, d'arrêter les lives parce qu'on avait plus, enfin moi en tout cas, j'avais plus envie d'en faire. Et certains finalement, sont très bien accommodés en fait. Donc non, c'est pas prévu.
0: L'interview touche à sa fin, hein, donc les projets pour les prochaines semaines, du coup, vu qu'il n'y a pas de live, est-ce que vous avez déjà des choses dans la tête? Et puis je vais vous laisser évidemment la conclusion, le mot de la fin, présenter le dernier morceau que j'ai choisi, c'est le morceau qui s'appelle « Des regards cueillis et des mains excavées », partie 1, puisqu'il y a deux parties, hein, donc j'ai, comme tout bon DJ radiophonique, choisi le plus long, après 10 minutes. Mais, voilà.
1: Ça devait être un seul et même morceau, donc d'un quart d'heure environ, finalement, on a séparé les deux.
0: Ah, bravo. C'est le single de l'album, non, je plaisante. Et il vous faudra aussi répondre à cette question, comment elle est la nuit alors?
1: Elle est claire.
0: Voilà, je vous laisse évidemment conclure. Merci en tout cas du temps que vous m'avez consacré. Et puis j'espère que tout le monde ira s'immerger dans ce bel album immersif. Et on est, enfin en tout cas moi déjà, donc c'est pas mal. Je suis très content de votre retour.
1: Mais on est très content aussi, merci beaucoup. Projet des semaines à venir. On va répondre à des interviews déjà, parce qu'il y en a, prévues des interviews. Super. Surtout, majoritairement, on va attendre fiévreusement la sortie officielle, parce qu'il y a quelques petites surprises qui vont arriver, on espère, d'ici là. On va poursuivre le travail, avec Solstice et Noémie pour la promotion globale, et croiser les doigts, pour que la réception soit à l'auteur, parce que, vraiment, je le répète, cet album-là, je pense qu'il mérite toute l'attention, avec toute l'humilité, dont je peux faire preuve. Mais franchement, je crois que c'est la meilleure chose que j'ai jamais sortie.
0: Est-ce que les comparses ont une saillie hydrolatique ou une ritournelle, je ne sais pas, un calembour peut-être à nous raconter?
2: Il faut aller écouter les podcasts du Masque et l'Enclume.
0: Je l'ai même pas payé pour dire ça en plus.
2: Non, vraiment, moi, j'avais interviewé il y a quelques années, 2 ans, je crois, et depuis, j'ai tout écouté, c'est incroyablement bien. Et...

0: mouvement, la dynamique générale, voilà, la composition. En fait, t'arrives jamais à t'arrêter. Tu commences, tu poses ta compo, puis il y a un autre truc, puis un autre truc, puis un autre truc, et en fait, tu te retrouves avec un gros morceau de plus d'un quart d'heure. Tu pourrais en mettre encore plus, mais non, il a fallu se juguler un petit peu. Donc, c'était vraiment caractéristique, voilà, de l'espèce d'ivresse qu'on a eue en se remettant au boulot et en se rendant compte que vraiment, on a encore plein de choses à dire et qu'on pouvait mieux faire. Donc, non, non, petit pincement au cœur, en
1: Eh ben, merci à vous et puis très très bonne soirée. Et puis j'espère que auditeurs, auditrices, vous avez bien reçu le message et que vous êtes prêts donc à vous lancer dans cette aventure avec Ekat. Bonne soirée.
0: Merci infiniment.
2: Bonne soirée.
3: Bonne soirée.

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